0: fumer dans monter l'usine. L'usine de Captain Beefheart.
1: Ouais.
0: Assis devant. Tout ça sera monté, vous aurez droit, je crois, des musiques les plus étonnantes de tout le festival. Thank you.

0: finale. Captain Bifford, un espace de vin avec Franck Zappa qui est connu depuis beaucoup plus longtemps que moi et qui va nous présenter Captain Bifford, l'orchestre magique.
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